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Bonsoir, vous êtes à l'écoute de Radio Satellite et là nous allons commencer notre émission de variété musicale. Cette soirée sera consacrée à la variété française pour un premier temps et ensuite nous passerons sans doute à un autre style qui sera un peu plus rythmé. Je commence avec Quand la musique est bonne.

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Une superbe chanson de François Valéry. Elle était venue du Colorado. De très belles paroles, une très belle musique et un arrangement qui est vraiment superbe. Vous êtes toujours à l'écoute de Radio Satellite. Moi-même, Pierre, je suis avec vous jusqu'à minuit, voilà, heure de Paris. Et nous sommes avec une sélection de variétés musicales pour l'instant et nous passons à Vladimir Ilitch.

Vladimir Ilitch, une chanson reprise par Erza, mais quand même, écoutons l'original, ça vaudra le détour aussi quand même, c'est Michel Sardou.

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0: Vous êtes toujours à l'écoute de Radio Satellite avec une sélection musicale que moi-même, Pierre, je vous ai concoctée. Et là, nous écoutons le compositeur, en fait, de la chanson du Lundi au Soleil qui a été composée pour Claude François. Mais là, c'est le compositeur et le chanteur Patrick Juvet qui interprète la chanson qu'il a même lui-même composée.
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Et voilà, vous êtes à l'écoute de Radio Satellite. Les deux dernières chansons que je vais vous faire écouter, ce sont des chansons que nous avons déjà écoutées juste à l'instant, mais comme il y a eu une demande pour que je les rediffuse, et bien voilà, nous allons réécouter « Elle préfère l'amour en mer » de Philippe Laville et aussi « Lady Lay » de Pierre Crocola. Alors, « Elle préfère l'amour en mer ».

Eh bien, nous voilà arrivés à destination, à la finale de cette émission qui a duré 2 heures. Et nous allons écouter ce soir, là maintenant, réécouter Les Delays de Pierre Coccola. Et entre-temps, je vous souhaite une très bonne nuit, une très bonne soirée. Et la musique continue avec notre playlist qui va continuer toute la soirée. Bonne nuit, bonne soirée et à demain à 22h, heure de Paris.

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